0: Quand on donne mon tout moi.
1: The person you have called is not reachable.
0: On y a un coup de pied comme il tient mon tout moi. C'est un peu tout le monde qui vient.